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2: Bienvenue, bienvenue à toutes les filles.
0: Ora.
2: Bienvenue à tous les garçons.
0: Bon voyage.
2: Bienvenue sur la piste de danse.
0: Tony Delta,